nous rappelons aussi qu'il se trouve donc à 83 mètres sous le niveau de la mer et uniquement à 11 km de la côte. Le terme municipal a une extension de 32,3 km² et une population qui supère la chiffre des 6 000 habitants. Le climat est typiquement méditerranéen, qu'est-ce que vous voulez ? On n'a pas de chance pour de certaines personnes, mais pour nous, c'est quelque chose d'extraordinaire. On a un climat méditerranéen, il fait chaud, les hivers, ils sont pas tellement froids. Donc, résultat, que souhait, ça fait toujours des économies annuellement. Moins d'anoraks, moins de choses comme ça. Enfin, bon, il y a aussi des autres problèmes. Hein. Comme des endroits de visite, il faut faire ressortir Sporchet, l'église paroquiale de Santa Creu, construite en 1574 vers Mita de San Blas, où se célèbre le traditionnel Porrat, le mois de février, en honneur de San Blas. Le peuple vit en grande intensité de ses festes patronales en honneur de San Bonaventura, qui se célèbre en mai de juillet. L'événement principal de ces festes sont les courses de braus. Donc, bien sûr, comme on a toujours dit dans ces programmes, quand on parle du pays valencien, la fête est quelque chose de sacré. La fête est une participation de tout le monde, toute la journée, toute la semaine et tout le mois. Parce qu'en plus, il faut dire qu'on se prépare pour la fête et dès qu'on a fini, qu'on a bien fêté ça pendant des jours, on a bien mangé, on a bien dansé, tout ce que ce soit, on se prépare tout de suite pour la fête qui vient. Et bon, ce que vous voyez, pour des gens du Nord qui sont morts de froid, pour c'est peut-être quelque chose de terrible, mais pour nous c'est quelque chose de traditionnel. Un village, un pays qui ne participe pas à ces fêtes traditionnelles, soit il est malade, soit il y a quelque chose qui ne va pas. 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Mais vous allez voir, si vous y descendez et vous avez la chance d'être accompagné par quelqu'un de nous, pour mieux vous faire reconnaître les petits recoins, ça va être quelque chose d'extraordinaire. Vous n'aurez plus envie de repartir vers ce nord froid, triste et humide.

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Pedreguer, un poble sempre, un poble més. Si non dit toujours un village de plus. Et plus qu'un village, c'est surtout ce qu'on dit. Parce que ça veut dire quelque chose de très important, très quelque chose qui est vivant, qui a une âme et que il est toujours là. 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I vostè sap que el País Valencià, c'est vrai, quelque chose est pratiquement typique. La devise de València dit toujours bienvenue, soit celui que chez lui bien. Et d'avançant, j'ai quelque chose qu'on pourrait dire au País Valencià. Et bienvenue, celui que chez lui vient. Donc d'avançant, ça veut dire que c'est, on est des gens ouverts, on est des gens qu'on aime, que les gens viennent. Tout seul, on ne s'ennuie pas. Non plus, c'est vrai, parce que notre caractère festif, notre façon de voir les choses, ça nous permet. Mais c'est vrai, on est ouvert, et c'est la meilleure façon de constater ça, c'est en y allant. Mais je devrais vous dire aussi peut-être quelque chose. Bon, puisqu'on parle de Pedreguer, c'est peut-être mal fait, mais ça n'existe pas que les plages au Pays Valencien. Il y a infinité d'autres endroits, des centaines et centaines d'autres endroits qui sont aussi jolis. Bon, Pedreguer se trouve à 10 km de la plage. Mais il y a son aspect enchanteur, son aspect, disons, des merveilles, aussi des terres de l'intérieur. Donc, unissons les deux choses. Le soir, ou disons, à l'après-midi, on va se baigner les pieds à la plage qui n'est pas loin. Mais le matin, il va nid à casa, à l'intérieur. À Pedreguer, à ces pobles, un chic de l'intérieur, et on es viu une autre vie et on es pot trobar la cultura i la manera de viure del poble valencià.

Pedreguer, donc, c'est un village typiquement, comme je vous l'ai dit, agricole, érigé au pied de la montagne Grande, avec une très abondante terrain de qu'on peut arroser, où on peut faire venir citriques et les hortalises tant qu'on veut. Aussi, il y a une activité industrielle spécialisée, comme je vous ai dit, la fabrication de sacs, des chapeaux, et avec de la maroquinerie. Le village, à son origine, a été d'avoir beaucoup de ses façades peintes de couleurs très vives, ce qui lui donne une grande vivacité esthétique. Il y a des très intéressants éléments modernistes à la place Maggio. Il y a une structure appelée le Sporches, où il a lieu le marché. En face du même, et on peut trouver l'église avec un ensemble avec quoi nous pourrons voir les dépendances policières, le plus joli de toute la province. Voilà, les policiers sont logés dans un ensemble d'habitations dédiées aux policiers qui sont peut-être les plus jolis de toute la province. Donc voilà, ça doit être un luxe extraordinaire d'aller vivre à Pedreguer. Climat, tout. Parce que ne vous en faites pas, on va parler de la cuisine, parce que ça, c'est les fêtes, la cuisine est les fêtes aussi, parce que ça, vous allez voir. Mais la cuisine, c'est vrai. Enfin, je serais traître si je dirais que ça vaut rien. Au contraire, je n'ose pas sortir de la radio par peur de qu'on me dise quelque chose. Alors, on va écouter de la musique, et après, on revient aux fêtes, et à notre cuisine traditionnelle.

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Donc, voilà, de fet, hi ha, sûrement hi ha quelques autres de plus, des gens que les gens doivent aimer fêter entre eux. Je crois que, bon, ce qui est intéressant, je suppose qu'à Pedreguer, c'est la même chose. Très souvent, des fois, dans les villages, les voisins d'un quartier ou quelque chose, ont leur fête particulière. On fait des particulières, leur concours, on sort, on met les tables, on prépare à manger et on se retrouve entre les gens du quartier pour faire un repas comme ça, entre amis, choses comme ça. Enfin, entre amis, entre tous les gens du quartier qui sont. Les dames, parfois, parce que on les critique à tort, et même au pays valencien, il faudrait pas le faire quand même. Ils ont cette très bonne idée de dire, bon, on va se réunir, on va faire une après-midi de beignets, avec de l'eau de vie ou avec des autres choses, disons, et bon, on invite les gens du quartier, ou même avec une petite apportation économique très faible dont on a le droit en prévision, disons, des frais que ça a occasionné. Mais bon, comme moi, on s'installe, on dit, tiens, assiestique, et tant qu'il y en a, j'en mange. Non, j'en mange peu, mais enfin, disons que j'aime bien cette ambiance, me retrouver, et c'est ce que je vous dis, et on vous dit dans chaque programme de chez nous, n'hésitez pas, participez à ces fêtes. Ne jouez pas le dur, ça c'est vrai. Quand vous arrivez, n'essayez pas les choses de la fête à votre façon. Vous intégrez à la fête et croyez-moi, c'est là où on s'amuse. Parce que si on oublie, de là où on vient, ça va. Mais quand on veut participer à une fête, on garde toujours de là où on vient, on ne peut pas s'intégrer complètement aux gens du pays. Et deuxième, les gens du pays, ils ne veulent pas non plus oublier de ce qu'ils sont. Hein. Alors résultat, il peut participer ouvertement, d'une façon amicale, et croyez-moi, ça vaut la peine.

peut dire aussi quelque chose que les gens peut-être ignorent à Toulouse. La musique est quelque chose de très ancré, très, disons, intrinsèquement introduite, disons, parmi la façon d'être de notre civilisation, de notre terre, notre façon d'être. Au pays valencien surtout, plus peut-être que dans des autres régions, plus vers le nord que je ne citais pas. Donc le fait, disons, c'est qu'à Pedreguer, il y a des concerts d'arrière-saison et d'autres, sûrement, par exemple, concerts d'orgue, concerts, disons, de chants, des concerts, disons, de Bach. Donc, ça, ça correspond, disons, à cette façon d'être des gens. Les gens, on aime la musique, dans cette région, on aime chanter, on aime la musique, et ce n'est pas étonnant, donc, qu'on fasse des festivals de musique, disons, classiques, à droite, à gauche, pour y vivre. La culture musicale est toujours fortement vinculée à notre société. Fruit d'aquest fait, c'est une innumérable quantité de formations instrumentales et chorales qui existent au País Valencià. 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Pas uniquement que les fêtes aussi, mais la musique aussi, parce qu'elle est partie prenante de ces fêtes.

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La reposteria, le gâteau, quelque chose de typique, avec ce petit arrière-goût oriental qui nous a resté de l'ensemble du pays valencien. Mais je vous assure, les coques, les pastissets, ces choses, val més menjar-les que parlar-ne'n. Un jour, on fera un programme entier uniquement réservé à la gastronomie, avec des recettes et tout, pour que vous puissiez voir ces choses-là, même en sortant d'ici à la radio, préparez vos recettes qu'on vous donnera gratuitement, et vous me direz si vous avez trouvé bonne ou non, parce que moi je passerai vous goûter. À ça, je suis sûr que je passe des traces pour voir si sont bien faites ou non sont bien faites, hein? 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
2: Dédicacé à tous ceux qui viennent des petits patelins.

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Et à tal s'accabara la nostra émission, merci de nous demeurer fidèles, à d'ici à tous et à Léo.

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Le papillon. Depuis que le ciel, écœuré, a fui la terre, on ne voit plus passer d'anges, errant à l'aventure. Avant, il y en avait partout, même s'il n'aimait guère se faire interviewer. Il y en avait de toutes sortes, ceux qui nous gardaient la nuit comme le jour et qui, pas notre faute, pleuraient en cachette. Il en était pour garder les jardins et les fontaines, près du sein de pierre ou de bois qui, à force de contempler le ciel, en oubliaient leur devoir. Ils étaient beaux et jeunes éternellement, vêtus de leurs grandes ailes blanches qui leur venaient à la cheville et rendaient honteuse la neige. Un beau dernier jour, sous le clair de lune, ils ont pris leur vol. Nul ne les verra plus, le monde en est resté penaud. Mais surpris par l'ordre descendu des nuées, ils nous ont cependant laissé un signe d'amitié merveilleux pour qui veut l'entendre. À la place où ils se trouvaient quand descendit l'ordre du ciel, ils nous ont laissé leurs mains, leurs deux mains jointes dans la prière. Et tous les reflets de leurs songes, songes d'anges de sans couleur, nous sont restés comme le signe de toute la beauté de la terre et du ciel. Nous y avons vu le papillon, quand il dort, les mains jointes sur la pimprenelle. 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Chanson de l'araignée. L'araignée du soir, crépuscule et crépuscule, dans le soir, tend son filet pour prendre le clair de lune. Fait de toile, son étoile, et croit bien qu'en pâliront au ciel les constellations. Et l'araignée du matin, son jour n'est plus que chagrin, quand au lieu de clair de lune, voit changer son beau filet en un fin mouchoir brodé, où l'aurore, une par une, recueillit, passant le mont, les larmes de la nuit. Et l'araignée dans le soir, crépuscule et crépuscule, à nouveau tend son filet pour prendre le clair de lune. »

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Le dire de l'araignée. Je ne suis rien. Rien qu'un défaut dans la lumière, rien qu'un petit flocon de laine, flocon de fil dans la lumière. Je ne suis pas grand-chose. De salive, je fais des constellations nébuleuses au fond de la lumière. Sombre dans la lumière où tout est clarté et tout est lumière autour de moi. La vespa. 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La guêpe. Elle lissait ses antennes faites d'or, auprès de l'eau miroir, sur le souple lit de l'herbe. Dans un matin qui agitait ombre et lumière de son souffle. C'était pause en son élan. Un éclair pour voir sa vie et savoir ce qu'est la joie. Un éclair dans la passion qui sans cesse la jetait, pierre lancée à la clarté. Elle était flèche dans l'air, aussi rapide que parole, aussi rapide que sa vie. Qu'elle vivait sans y songer. Elle était vie. Elle était la vie. Sans en chercher la raison, elle l'était, et cela suffisait dans la lumière. Elle portait une vie obscure venue de loin et qui devait se prolonger au long des siècles, sans fin. De fin, rien que pour elle. Elle lissait ses antennes faites d'or, auprès de l'eau miroir, sur le souple lit de l'herbe.

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Le crocodile. Maintenant, mon cœur, je vous dirai quel bon cœur ont les crocodiles. Combien de larmes ont coulé de leurs 12 yeux de crocodile. Quel bonheur de celui qui va pour rencontrer le crocodile. En ce monde horrible et si dur, oh, s'il vous mange, quel bonheur. Quel bonheur d'être aussi certain qu'au moins ici, quelqu'un vous pleure.

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Les libellules. Sur le bassin mélancolique, les libellules de septembre ne se lassent jamais de se bercer au-dessus de l'eau plane et d'écrire au ciel du miroir le 8 couché de l'infini.

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Pregodillons, belle pregodillons. De qu'esperos délestillons. Des frigoules, tassadoules et des spics, te fan plaric. Des la tchuscle, puis ten tchuscle, et ta clapo, des légumes. 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L'amante religieuse. Dévote, jolie dévote, qu'espères-tu de l'été? De thym, il te rassasie, de lavande, il t'enrichit. De l'éteron, puis t'enivre et te couvre de légumes. Dévote, belle dévote, qu'espères-tu de l'été? Mais vêtue de sombre espoir, maigre habitant du désert, tu es comme Jean-Baptiste, aigre moine, vert pèlerin, fascinateur du bon Dieu et garrigue évangéliste, et la tête dans le ciel, tu te nourris de sauterelles. Dévote, belle dévote, tu lasseras le bon Dieu.

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Le signe. Signe qui s'est gardé ta vie, de touchant pour mieux recueillir, d'heure en heure, l'heure du soleil. D'un cœur de braise enseveli, heureux le chant de la merveille, qu'un cœur de neige peut cacher, ultime fleur, altissime poème, où le désir se vient transfigurer. Sur le miroir de l'eau tranquille, un phénix blanc songe au bûcher, tandis que croît, ombre sur plaine, l'éternel envol d'un chant dernier.

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La licorne. Attentive à l'écho de son pas, dans la clarté de l'ombre et la forêt d'étoiles, la bête marche unique en son éternité. Pas ténébreux et froid des bêtes, elle illumine et courbe au-dessus des collines les chaînes enivrées de lune. Senteur de vierge et parfum d'immortel, lui sont le dernier prix d'un sommeil de rocher. Source limpide à la soif qui la brûle, nuit sans étoiles où son sommeil se fond. Belle licorne douce, bête de rêve, enivrement d'une chair accomplie, ton pas qui sonne éternel me fait peur, et bien plus ton sommeil qui de la mort me parle.

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Le grillon. Grillon perdu dans la méridienne, grillon de la soirée de mai, roi du royaume de la nuit, roi de ma solitude et roi de la solitude du monde, ta chanson me rend la paix, ta chanson qui meut les étoiles, qui meut le monde avec le vent, quand au feu du ciel comme chandelle, vacille au gré de ton haleine. Sage qui, selon les vieux sages, prend tant de joie à ta chanson qu'en oubliant boire et manger, délice, tu meurs en chantant.

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Oiseau de l'été qui volait vers l'eau, la source tarie, le vol éternel. Traversant le ciel, oiseau de novembre, chemin de Saint-Jacques, au bleu du souvenir. Oiseau de bois noir, cercle de silence, au ciel de mémoire, toujours revenez. 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

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Le serpent du Nil. Douce vrille arrondie de sarments sous la râpe d'une feuille de figuier, dormait le serpent du Nil. Il dormait dans l'oubli du destin qu'il portait sans savoir qui, en un râle d'amour, au baiser du venin, tendrait le sein.

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Douce esquirol, entre simos boulan. L'écureuil. C'est lui, le jongleur de la forêt, jongleur et même danseur, et même un peu escroc. Son jeu, c'est toujours en cachette. Il ne craint guère l'homme, et même l'invite à ses jeux, quand derrière le tronc de quelque pin, il joue à cache-cache. Mais il sait pourtant être sérieux. Même dans la durée du beau temps, dans son trou profond, dans le bois vivant, il sait amonceler les bouts de laine que laissent aller les troupeaux de brebis au long des ronces. Et même de ces herbes sèches qui semblent neige aussi bien que velours pour venir s'y cacher l'hiver durant. Et la bise peut souffler, la neige étendre un grand silence blanc sur la contrée. Qu'importe, il aura tout prévu, tout ce qu'il faudra pour se nourrir, pour aussi long que soit l'hiver. Durant tant d'heures ou perdu dans le sommeil, il peut attendre, bien au chaud, et rêver de grands soleils et de jeux à voler entre les branches des pins. 12 écureuils, volant entre les cimes.

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Une seule goutte de sang, et cela suffit pour toute une vie, et il emporte le signe au collé. Une seule goutte de sang chaud lui suffira pour traverser tant de soleil et tant de lune à poignée, dans la pénombre glacée d'une bruyère, ou quelques reflets de soleil dans le coin d'une charbonnière. Une seule goutte de sang, ou l'onde toute une vie, ainsi apparut-il sur la face du monde.

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